0: Mitch 24.
1: C'est l'histoire d'une société qui tombe et qui, au fur et à mesure de sa chute, se répète sans cesse pour se rassurer.
2: Jusqu'ici, tout va mal. Jusqu'ici, tout va mal. Jusqu'ici, tout va mal. L'important, c'est pas la chute, c'est l'atterrissage.